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0: 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Le marais d'Orx, situé le long de la côte atlantique, est aujourd'hui une réserve naturelle depuis 1995. Vaste lande marécageuse autrefois, le marais fut drainé et asséché sous Napoléon III grâce à un système de canaux, de digues et une station de pompage. Ainsi transformés par le travail de l'homme, les lieux devinrent un polder livré à la polyculture d'abord, puis à la maïsiculture intensive jusqu'aux années 1980. Puis, par manque de rentabilité, la maïsiculture cessa, les eaux de ruissellement remplirent à nouveau la cuvette et le marais reprit ses droits. Les naturalistes attirèrent l'attention des pouvoirs publics sur cet espace. C'est donc de toute cette histoire et de cet espace naturel qu'ont hérité les gestionnaires de la réserve naturelle du marais d'Orx. Raphaël, conservatrice de la réserve, nous rappelle ce qu'est une réserve naturelle.
1: Pour bien poser la réserve naturelle, peut-être qu'il est intéressant de rappeler ce qu'est une réserve naturelle. Tout simplement, une réserve naturelle, c'est au départ un espace naturel qui a présenté des caractéristiques écologiques, faunistiques, floristiques, remarquables. On a souhaité lui affecter la protection la plus forte pour préserver ce trésor naturel. Et donc, on a instauré le classement en réserve naturel qui se caractérise par un règlement très particulier, c'est-à-dire que en fonction de ce que l'on trouve sur un espace naturel classé en réserve naturelle, il va y avoir une réglementation qui va être mise en place sur mesure. Donc si par exemple des espèces d'oiseaux protégées sont présentes sur le site, forcément l'activité de la chasse sera interdite. Il y a des espèces de poissons, des choses remarquables au niveau de l'eau ou au niveau de la ripisylve, et il va y avoir une interdiction de pêche. Voilà, on fait en sorte de mettre une réglementation sur mesure. C'est pas protéger pour protéger à outrance, c'est protéger bien et faire les choses sur mesure. Voilà. Donc la réserve naturelle, ici au Marais d'Orx, fait 775 hectares. Et en fait, sur les 4 casiers qui composent le Marais d'Orx, 3 sont classés en réserve naturelle. Il y en a un quatrième qui fait partie intégrante du fonctionnement du site, mais qui n'est pas classé en réserve naturelle, car il y avait une activité de sylviculture qui a perduré pendant un moment après le classement.
0: Ce que vous appelez casier, ce sont les bassins d'eau ?
1: Voilà, c'est ça. On appelle casier.
0: Vous avez 4 grands bassins, 4 grandes piscines, disons, qui forment l'ensemble du Marais d'Orx.
1: Voilà, tout à fait. On appelle ça des casiers, des piscines, des marais. Mais l'idée, c'est que ce sont des sortes de piscines, on va dire, étanches, puisqu'elles sont ceinturées de digues, voilà. Endiguées.
0: Donc, ces casiers ont différents niveaux d'eau.
2: En fait, là, on a gardé le fonctionnement qu'ont mis en place les anciens. On a toujours une station de pompage, on l'a modernisée récemment, mais en gros, on a toujours ce système de digues et de canaux. Ce qui a changé, c'était qu'effectivement, lorsqu'on regarde les plans d'eau, on ne voit plus tous les fossés qui servaient à drainer la terre. Ça, on ne peut plus le voir qu'au Marais Nord. Donc, on a 2 casiers en eau. Et on a normalement 2 casiers qui sont asséchés, composés de plus ou moins de prairies humides. Alors sec, c'est relatif, hein, au Marais d'Orx, c'est jamais vraiment vraiment sec. Donc on a gardé ce fonctionnement qui, en plus de ça, a valeur de patrimoine historique. Hein. Ce qui est intéressant pour le Marais, c'est que cet outil hydraulique qui avant servait à mettre en place une exploitation agricole, sert aujourd'hui à conserver le patrimoine naturel, notamment parce que les niveaux d'eau conditionnent l'accueil des oiseaux, conditionne le développement de la végétation. Donc nous, on prend des décisions sur du long terme au niveau de la gestion des niveaux d'eau. Donc on met des cotes, hein, tout simplement, et on pompe lorsqu'on en a trop, pour revenir à des cotes qui sont pour nous, nous semble-t-il, intéressantes à la fois pour les oiseaux, à la fois pour enfin, la faune en général, et la flore, hein, et qui en même temps ne mettent pas en péril les structures qui ont été durement bâties à l'époque, hein, parce qu'effectivement on n'a plus assez de soldats prussiens pour reconstruire les digues. Aujourd'hui on parle de renaturation, ce qui pédagogiquement est relativement intéressant, puisque on fait la démonstration qu'on peut revenir en arrière. La maïsiculture, enfin, tout le monde sait que c'est pas une des cultures les plus ou les moins polluantes, hein, qu'on a connues dans notre pays. Elle a mauvaise presse et mauvaise réputation. Ça a été le cas au Marais, hein, faut pas se leurrer. Ils ont utilisé tous les produits possibles et imaginables, mais pour faire du productivisme, c'était la mode de l'époque. Maintenant, on revient en arrière, ce qui est relativement intéressant, puisque les oiseaux répondent présent. Petit à petit, d'autres faunes, hein, reviennent. Certains l'ont jamais quitté, hein, comme les situs d'Europe, les tortues, elles ont toujours été là, elles ont connu la maïsiculture, elles ont connu plein de choses. Et certains, mais sont nouveaux. Et après, ce qui est intéressant, c'est maintenant, mais qui met plus longtemps, parce que les oiseaux ont des ailes, ils se déplacent rapidement, c'est la végétation, ce qu'on appelle les habitats. Les milieux, donc ce sont les saulées, les aulnées, les joncées, tous ces milieux qui vont mettre quand même plus de temps que les oiseaux à reprendre leur place et à retrouver surtout l'objectif ultime, c'est

0: Ce qui nous intéresse, on s'attache à remettre, à renaturer, à restaurer des milieux qui ont pu être dégradés. Et le préalable, en fait, c'est que les oiseaux, comme dit Johan, répondent présents si des conditions sont réunies. Donc le gestionnaire va beaucoup plus travailler sur les milieux, finalement, que sur les espèces en tant que telles. Parce que c'est quand même le milieu, l'habitat, l'endroit où l'animal va trouver une zone de quiétude, une zone d'édification, une zone d'alimentation. Ce sont ces éléments-là qui sont importants pour conditionner la présence d'un animal ou d'un oiseau en particulier. Donc voilà, le gestionnaire s'applique à travailler sur les milieux et à préserver ou à redynamiser des milieux qui le nécessitent.
1: Suivant la profondeur de l'eau, on n'aura qu'à une faune et une flore complètement différentes.
2: En fait, la hauteur d'eau, ça va être un milieu différent. Un mètre d'eau, c'est un milieu différent que 10 cm. Cette année, on a eu une automne très pluvieuse. Donc, chaque hiver, le 15 janvier, on fait un comptage. Tout le monde en Europe compte les oiseaux qu'il a sur son site, ou ça s'appelle le comptage wetland. Cette année, avec de hauts niveaux d'eau, on a remarqué qu'on avait moins de limicoles. Donc, ce sont les petits échassiers type chevalier, bécasso. Donc, ce sont des oiseaux qui ont besoin de marcher. Donc, en général, on les voit sur les vasières, sur les bords de plage. Par contre, on a eu plus de fuligules qui sont des canards plongeurs, qui ont besoin de plus d'eau. Donc c'est là où les oiseaux répondent très rapidement, c'est-à-dire que tout simplement, hein, ils vont là où le gîte et le couvert leur paraît le plus acceptable pour leurs envies, leurs besoins. Donc d'une année sur l'autre, on peut avoir des grands changements au niveau des effectifs d'oiseaux. Alors c'est là où c'est assez difficile pour nous, c'est de se repérer dans tous ces changements, parce qu'une année sur l'autre, ça passe très vite une année, et il n'y a pas du tout la même notion de temps entre l'accueil de la vie faune et le développement des milieux, parce qu'un arbre met beaucoup plus d'une année à pousser. Ça, la difficulté. Nous, ce qu'on essaie de trouver, c'est un fonctionnement qui contente un petit peu tout, et surtout qu'on puisse nous rendre pérenne sur du long terme. Dans la nature, il y a des fluctuations. Effectivement, on se rend bien compte qu'une année sur l'autre, on a une année plus pluvieuse, une autre moins. Donc à nous d'essayer de coller un petit peu à ce qui se passe dans la nature, tout en l'urgence étant de préserver les espèces, hein, parce qu'on est plus, c'est ça qui est difficile, c'est qu'on est sur sur certains oiseaux qu'on ne verra jamais à l'extérieur des espaces protégés. Je pense aux hérons pourprés, à des petits hérons qui sont arboricoles, que le héron cendrier va venir pêcher dans la mare devant votre maison. Le héron pourpré, on le verra que dans les espaces protégés. Alors il y a une espèce de classification d'urgence par rapport aux espèces, qui peut paraître un petit peu abracadabra, mais effectivement, il y a des animaux, il y a des plantes, il y a des habitats qui sont plus en voie que d'autres de disparition. Et donc, nous, en fonction des inventaires qu'on fait, donc on a à peu près 246 espèces d'oiseaux qui fréquentent le marais d'Orx. Dans ces 246, il y en a qui ont une plus forte valeur.
1: Patrimoniale, peut-on dire.
2: Voilà, la valeur patrimoniale, l'urgence.
1: Parce qu'ils sont plus en danger.
2: Oui, c'est souvent par rapport aux zones de reproduction. Par exemple, si vous prenez l'exemple du balbuzard pêcheur, bon, il y a à peu près 55 couples en France, dont 25 en Corse. Donc c'est vrai que si tout d'un coup vous avez un couple de plus au marais d'Orx ou ailleurs, hein, c'est vrai que bon, mais nous, on va faire du chauvinisme, on serait content qu'il soit au marais. Mais ça fait une zone de reproduction de plus. S'il arrive une catastrophe sur un autre site et si toutes les espèces qui se reproduisent en France sont concentrées sur ce site-là, une tempête, comme on vient de vivre, c'est toute une population française, hein, parce que les oiseaux sont répartis sur l'Europe entière, qui peut disparaître.
1: Les hauteurs d'eau dans le marais conditionnent la vie végétale.
2: C'est ce qui va déterminer le développement de la végétation, qui en général part de la zone la plus sèche avec des ligneux, des aulnes, des sols, ce qu'on appelle après les élophytes, donc ce sont les roseaux, les joncs.
1: Qui sont en bordure.
2: Voilà, qui peuvent être élophytes qui peuvent être inondés. Ils peuvent vivre une partie de l'année inondés. Pas en permanence.
1: Oui, d'accord.
2: Alors c'est des zones de fluctuation. Puis après on va avoir les plantes plus ou moins aquatiques. Là par rapport à ça en marais, voilà, on a des gros enjeux, c'est-à-dire qu'on se pose beaucoup de questions. Le passé agricole du site certainement fait que on a des soucis sur le développement de la végétation aquatique. Végétation aquatique qui va conditionner toute la vie aquatique, le frais des poissons, toutes les petites bestioles, hein, qu'on voit dans l'eau, qui ont besoin de se cacher. Sinon les gros prédateurs viennent les manger. C'est ce qui fait que les oiseaux viennent chez nous se nourrir. C'est le potentiel nourriture. Donc l'objectif de tous ces espaces naturels, c'est quand même, en fonction de s'ils se ressemblent, hein, on ne peut pas comparer des zones qui se comparent pas, mais sur les marais littoraux qui ont à peu près les mêmes espèces, l'objectif quand même, c'est d'avoir le plus d'espèces possible. Donc ça veut dire ce qu'on appelle une mosaïque de milieux, une mosaïque de conditions aussi d'accueil, donc à la fois des prairies humides, inondables, peut-être des zones de culture, des zones de marais, des forêts, tout ça fait que ben, on a un ensemble de faune et de flore qui ben, nous correspond à nos objectifs de protection du patrimoine naturel, des zones humides. 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

C'est parti avec l'éphéméride de ce 21 juin. C'est le solstice d'été et la fête de la musique créée en France depuis 1982. Bonne fête Rodolphe, Rudy. Les naissances du 21 juin, Lana Del Rey, la chanteuse, Elodie Varley, l'actrice, Amel Bent, la danseuse et chanteuse, William Windsor, le prince d'Angleterre, JP, le chanteur, comédien et animateur de télévision, François Barrois, l'homme politique, Manu Chao, le chanteur, auteur, compositeur et musicien, Michel Platini, le footballeur, Jean-Pierre Madère, chanteur, auteur, compositeur et interprète, Gérard Lanvin, l'acteur. En 1935, c'est la naissance de Françoise Sagan, femme de lettres. En 1921, de Frédéric Dard, l'écrivain. Et en 1919, Guy Lux, l'animateur de télévision. Les décès. En 2016, Robert Joudou, l'historien. En 2009, Paulette Merval, la chanteuse d'opérette. En 2006, Jacques Lanzmann, le journaliste, écrivain, producteur et parolier de Jacques Dutronc. En 2001, John Lee Hooker, le chanteur. En 1980, Jean Valton, le chansonnier, imitateur et humoriste. En 2004, le pilote américain Mike Melville réalise le premier vol suborbital privé. En 1981, c'est la première fête de la musique à l'instigation de Jacques Lang. En 1946, c'est l'apparition aux États-Unis du premier disque micro-sillon. En 1884, le journal français Le Matin sort pour la première fois dans les kiosques. En 1857, c'est la première édition des Fleurs du Mal de Charles Baudelaire. Le dicton était bien doux, hiver en courroux.

Bonjour à tous et bienvenue dans la rubrique En vrac, votre condensé d'infos locales essentielles dans votre quotidien. Aujourd'hui, c'est la fête de la musique à Saint-Dié. Alors, si la musique va faire vibrer le centre-ville, elle va aussi complètement chambouler vos habitudes de déplacement. Pour que la fête se passe au mieux, un arrêté municipal réglemente strictement le stationnement et la circulation. On fait le point sur ce qu'il faut retenir si vous devez prendre la voiture. Du côté des stationnements, c'est sur la place du marché que ça commence. Le stationnement, il sera interdit dès 10h et jusqu'à lundi 10h pour permettre l'installation du podium. Pour le reste des rues du centre-ville, comme la rue Thiers, la place de Gaulle, la rue d'Amérique ou encore les quais Leclerc et Jeanne d'Arc, l'interdiction de stationner s'appliquera dès 13h jusqu'à lundi matin 7h. Du côté de la circulation, le cœur du centre-ville commencera à fermer ses portes dès 15h. Cela concerne notamment la place de Gaulle, la rue d'Amérique et la rue Thiers jusqu'à la rue Stanislas. À partir de 15h30, la fermeture s'élargit à un périmètre beaucoup plus grand, le pont de la République, le rond-point Modulor, la rue d'Alsace ou encore les quais seront totalement interdits aux voitures. Tout ce secteur restera bloqué jusqu'à lundi matin 2h. Attention aussi au changement de sens. La rue de l'Évêché sera mise en sens unique inversé à partir de 15h et la rue des Fusillés passera exceptionnellement en double sens à partir de 17h. Bref, le plus simple pour ce dimanche soir, c'est de laisser la voiture au garage ou de se garer un peu plus loin et de venir profiter des concerts à pied. Lundi, de 9h à 16h, l'équipe de coordination des hôpitaux du Massif des Vosges vous invite à une journée de sensibilisation sur le don d'organes et de tissus. Rendez-vous dans la rue publique de l'hôpital de Saint-Dié pour découvrir leur stand d'information. C'est l'occasion parfaite pour poser des questions, vous informer et échanger directement avec des professionnels de santé sur ce sujet essentiel. L'agence postale communale de Provenchères-sur-Fave est fermée jusqu'au 28 juin inclus. Vous avez entre 15 et 18 ans et vous voulez bouger pour votre ville cet été. Le dispositif « Je m'investis dans ma ville » revient à Saint-Dié. C'est l'occasion idéale pour découvrir le monde du travail à travers des missions utiles de 5 jours, entretien de sentier, peinture ou animation avec les aînés. 4 sessions au choix vous sont proposées entre le 20 juillet et le 14 août. Les inscriptions se font avant le 26 juin. Les dossiers sont disponibles à l'hôtel de ville ou sur le site www.saint-dié-des-vosges.fr. Plus d'infos au 03 29 52 66 50. Le département des Vosges est placé en vigilance sécheresse face à un manque de pluie persistant et à des cours d'eau en baisse. Le préfet appelle chacun à la responsabilité. Pour l'instant, aucune restriction n'est imposée, mais il faut agir dès maintenant pour préserver la ressource. Il est donc recommandé des gestes simples, traquer les fuites, préférer des douches, éviter de laver vos voitures ou terrasses et optimiser l'arrosage du potager avec de l'eau de pluie ou du paillage. Chaque geste compte pour éviter des restrictions dans les prochaines semaines.

pour des soins urgents mais non vitaux. Et si vous avez un souci sur les lignes électriques, le numéro d'urgence d'Enedis est le 09 726 750 88. Voilà, c'est tout pour aujourd'hui. Passez une excellente journée à l'écoute de Radio Bellevue.

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On fait le point sur le programme des estivales des Audaciennes pour aujourd'hui. De 13h à 18h au stade des Tuileries, place au concours régional de tir à l'arc. L'entrée est gratuite. Il y aura 80 archers en compétition. Et comme c'est la fête de la musique, dès 16h30, venez vivre au son de la musique. Profitez de nombreux concerts, animations, du rock, de la pop, de l'électro, les années 80 ou encore de la danse country vous attendent. De quoi passer une belle soirée. Préparez vos raquettes pour une soirée totalement givrée. Le samedi 27 juin dès 18h, le cercle pongiste d'Anould vous invite à sa toute nouvelle formule, la soirée ping en famille. Le principe, un tournoi super convivial par équipe de 2 joueurs. En famille, entre amis, entre collègues ou entre voisins, tout le monde est le bienvenu. Débutant comme confirmé. Une seule règle, un licencié maximum par équipe. L'important ici, c'est le fun, le partage et le fair play. Rendez-vous à la salle de tennis de table d'Anould. Sur place, profitez d'une bonne ambiance, d'un barbecue et d'une buvette pour vous restaurer. Trouvez vite votre partenaire et inscrivez-vous au 06 21 37 56 97. Le samedi 27 juin à Anould, venez jouer, partager et vous amuser. Vous avez envie de faire la fête? Dimanche 28 juin, rendez-vous à Luce. L'ambiance s'annonce exceptionnelle et sera assurée par l'orchestre Nostalgia avec Sébastien Pierrat et Jean Farine. Les festivités commenceront dès midi autour d'un savoureux repas dansant au tarif de 25€. Apéritif, charcuterie, crudité, entrecôte, frites, salade, fromage, dessert et café. À partir de 14h et jusqu'à 21h, place au thé dansant, dont l'entrée est gratuite et sans interruption. Une petite fin tout au long de la journée, buvette, sandwich, grillade et dès 18h30, tarte flambée à déguster sur place ou à emporter. Pour les repas de midi, les places sont limitées, alors pensez à réserver avant le 25 juin au 06 21 77 69 76 ou au 06 08 00 01 69. Vous avez envie de passer un moment en famille ou entre amis? Le comité des fêtes de Rave vous invite à sa grande fête de l'amitié et son traditionnel marché aux puces dimanche 5 juillet. Cette année, l'événement est relocalisé au centre et à la chapelle. Avis aux exposants, l'accueil et l'installation se font dès 6h du matin. Côté tarif, c'est 10€ les 5 mètres et 2€ le mètre supplémentaire. Inscription au 06 36 75 58 29. Tout au long de la journée, les enfants pourront s'en donner à cœur joie dans la structure gonflable. À 11h, place à l'apéritif concert animé par l'harmonie municipale de Bandes-Lavelines. À midi, repas sous chapiteau à 12€ avec jambon à l'os, gratin dauphinois, salade et dessert. Une restauration rapide est également proposée. Dès 16h et jusqu'à 23h, grand bal gratuit animé par l'orchestre Cadence. La fête continue en soirée avec la restauration et de savoureuses tartes flambées. Vous résidez à Provenchères et Colroy et si vous profitiez de l'été pour faire de la place chez vous et gagner un peu d'argent, l'association Les Sauterets du Voyemont prépare un grand vide-maison collectif qui aura lieu le 15 et 16 août prochain. Alors n'attendez pas le dernier moment pour trier votre garage, vos placards ou votre grenier. Vous pouvez d'ores et déjà réserver votre emplacement pour participer à ce grand déballage au cœur du village. Ne manquez pas cette occasion idéale pour donner une seconde vie à vos objets sans bouger de chez vous. Pour obtenir tous les renseignements et valider votre inscription, vous pouvez contacter l'association au 06 16 61 70 39 ou par mail à lessauterets du voyemont.88 490@gmail.com.
Et si vous profitiez de votre mercredi après-midi pour faire une bonne action, la boutique de la Croix-Rouge à Provenchères-sur-Fave est ouverte tous les mercredis de 13h30 à 15h30. Elle se situe juste derrière l'ancienne poste. C'est l'endroit idéal pour trouver des vêtements pour toute la famille, des chaussures, de la déco de seconde main, des livres ou encore des jouets. En plus de faire une bonne affaire, sachez que l'équipe réceptionne également vos dons sur place pour leur offrir une nouvelle vie. C'est bon pour la planète, pour votre budget et pour l'entraide locale. On compte sur vous. Si vous aussi souhaitez passer votre annonce à l'antenne de Radio Bellevue, n'hésitez pas, appelez-moi au 03 29 57 37 74 du lundi au vendredi.

0: Bonjour à tous, c'est l'été aujourd'hui, la fête des pères. Alors, les astres vous apporteront-ils un peu de douceur ?
1: Eh bien oui, Bélier, et profitez aussi de la présente accalmie planétaire pour vous rapprocher des vôtres.
0: Taureau, vous maintenez le parfait équilibre d'une situation, rien ne viendra vous déstabiliser.
1: Gémeaux, plus que jamais, vous aimerez la vie et souhaiterez voir les êtres s'épanouir près de vous.
0: Cancer, bonne journée qui vous attend, en l'occurrence, la bonne humeur sera de la partie.
1: Les lions, le soleil vous sera très favorable sur le plan financier. Il vous assurera chance, succès et vie large.
0: Vierge, ne réagissez pas aux provocations et aux piques que vos interlocuteurs vous adresseront aujourd'hui.
1: Balance, eh bien voilà un climat serein avec vos proches. Voici venir le moment des rapprochements.
0: Scorpion, un contrat pourra être signé si vous êtes dans la recherche d'un emploi. Cette situation pourrait tout à fait vous correspondre.
1: Sagittaire, excellente complicité avec votre conjoint. Vous discuterez ensemble de toutes les questions concernant votre vie familiale.
0: Capricorne, un peu patraque actuellement, un bilan de santé serait peut-être à envisager, non ?
1: Verseau, le climat familial sera un peu tendu et oui, tout le monde sera nerveux et personne ne voudra céder.
0: Enfin Poisson, il faudra vous montrer modéré, circonspect dans vos dépenses. Bonne journée à tous, à demain pour un nouvel horoscope, nous fêterons Alban.

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2: Bonjour à tous. Plus de 50 millions de Français frappés par la chaleur. Cette dernière journée de la semaine s'annonce très compliquée sur une grande partie de l'Hexagone. 35 départements sont placés en vigilance rouge canicule à partir de midi. 45 sont concernés par une alerte orange. Météo France prévoit aujourd'hui 39 à 40 degrés en Nouvelle-Aquitaine et de l'ouest de l'Occitanie vers l'Île-de-France et la Bourgogne. C'est également l'une des conséquences de ces fortes chaleurs. La consommation d'alcool est interdite sur la voie publique pour la fête de la musique dans les départements en vigilance rouge. De manière plus générale, le gouvernement appelle à limiter et contrôler sa consommation d'alcool afin de préserver les services de secours et de soins. Et dans le même temps, ce drame hier à Besançon, deux adolescents sont morts noyés à la suite d'une baignade interdite dans le Doubs. La ville indique qu'une cellule d'accompagnement psychologique a été déployée afin de soutenir les proches des victimes. De son côté, la ministre de la Santé, Stéphanie Rist, appelle sur ses réseaux sociaux à la plus grande vigilance dans les prochains jours. Dans l'actualité également, les regards du monde entier sont tournés vers la Suisse. Le vice-président américain J.D. Vance est arrivé sur place pour le début des pourparlers avec l'Iran. Des discussions sous tension alors que les combats se poursuivent au Liban. Des frappes israéliennes ont encore fait plusieurs dizaines de morts hier. Le leader autochtone Raoni, en soins intensifs après une opération, le défenseur emblématique de la forêt amazonienne, souffrait d'une occlusion intestinale. L'intervention s'est déroulée sans complications, précise l'hôpital de Sao Paulo dans un communiqué. En foot, pas de miracle pour Hervé Renard avec la Tunisie à la Coupe du Monde. Les Aigles de Carthage se sont lourdement inclinés 4-0 ce matin contre le Japon et sont donc éliminés de la compétition. Et puis la vasque olympique des JO 2024 fait son retour aujourd'hui à Paris. Comme l'an dernier, elle va passer l'été dans le jardin des Tuileries jusqu'au 14 septembre précisément. Elle décollera tous les soirs selon les conditions météorologiques. Bien sûr, voilà pour l'actu. Passez tous une très belle journée.

0: à tous les auditeurs et auditrices. Bonjour Annie. Alors ce matin, une émission un petit peu spéciale.
1: Bonjour Pierrette, bonjour à tous. Effectivement, on vous a préparé une émission sans dédicace, spéciale fête des pères et de la musique. On souhaite une bonne fête à tous les papas, un bon anniversaire à ceux qui sont nés un 21 juin.
0: Et tout de suite, on écoute Mon vieux de Daniel Guichard.
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0: Après Stone & Charden, Pense à moi, on écoute Claudio Capeo, Riche.
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Vous êtes toujours sur Radio Bellevue avec Pierrette et Annie. Après Les lignes de nos mains de Patricia Cass, on continue avec Les négresses vertes. Voilà l'été.

On vient d'écouter ces idées-là de Louis Bertignac. On écoute à présent Casanova de l'album Poussière d'étoiles de Normaret.

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3: Bonjour à tous. Le mercure va rapidement grimper dans les prochaines heures. 35 départements sont placés en vigilance rouge canicule à partir de ce midi. 45 sont en orange également pour terminer la semaine. Presque toute la France est concernée, bien sûr. Seulement le bord de la Méditerranée, la Corse et le Nord sont épargnés pour le moment. Météo France prévoit aujourd'hui 39 à 40 degrés en Nouvelle-Aquitaine et de l'ouest de l'Occitanie vers l'Île-de-France et la Bourgogne. C'est également l'une des conséquences de ces fortes chaleurs. La consommation d'alcool est interdite sur la voie publique pour la fête de la musique dans les départements en vigilance rouge. Notez également qu'à Paris, près de 5000 policiers et gendarmes et plus de 2000 pompiers seront déployés pour cet événement. Et puis pour être complet, les Bouches-du-Rhône, le Gard, le Var et le Vaucluse sont placés en risque élevé de feux de forêt aujourd'hui, alors que les très fortes chaleurs s'installent durablement sur le pays. Dans le reste de l'actualité, le document doit être remis demain au gouvernement. Après la mort de Liana dans le Gers, le rapport d'inspection révèle des erreurs individuelles dans le traitement des plaintes visant le suspect. Il évoque tous les dysfonctionnements, notamment autour de celles déposées en août dernier par la mère de Rosa contre Jérôme Barella. Les négociations entre l'Iran et les États-Unis vont démarrer en Suisse. Le vice-président américain J.D. Vance est arrivé sur place. Des discussions préparatoires ont déjà commencé hier entre diplomates. Ces échanges pour trouver une paix durable au Moyen-Orient pourraient s'étaler sur plusieurs jours. En foot, nouvelle humiliation pour la Tunisie qui est déjà éliminée de la Coupe du Monde. Les Aigles de Carthage se sont lourdement inclinés 4-0 ce matin contre le Japon qui se rapproche de la qualification. Mission sauvetage qui a échoué pour Hervé Renard qui avait remplacé Sabri Lamouchi sur le banc tunisien. Et puis c'est aujourd'hui la fête des pères, l'occasion de faire un petit cadeau à votre papa. Selon un récent sondage, ce sont les vêtements et accessoires qui arrivent en tête des achats pour cette journée. Voilà pour l'essentiel de l'actu, passez tous une très belle journée et un excellent week-end.

C'était David Charvet, Regarde-toi. On poursuit avec Vita, Un dimanche avec toi, mais nous c'est Un dimanche avec vous, même si on n'est pas dans les studios.

Vous êtes toujours avec deux rayons de soleil branchés sur Radio Bellevue. Après Michel Fugain encore, on poursuit avec Pascal Obispo, le grand amour.

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2: Bonjour à tous. Le mercure va rapidement grimper dans les prochaines heures. 35 départements sont placés en vigilance rouge canicule à partir de ce midi. 45 sont en orange également pour terminer la semaine. Presque toute la France est concernée, bien sûr. Seulement le bord de la Méditerranée, la Corse et le Nord sont épargnés pour le moment. Météo France prévoit aujourd'hui 39 à 40 degrés en Nouvelle-Aquitaine et de l'ouest de l'Occitanie vers l'Île-de-France et la Bourgogne. C'est également l'une des conséquences de ces fortes chaleurs. La consommation d'alcool est interdite sur la voie publique pour la fête de la musique dans les départements en vigilance rouge. Notez également qu'à Paris, près de 5000 policiers et gendarmes et plus de 2000 pompiers seront déployés pour cet événement. Et puis pour être complet, les Bouches-du-Rhône, le Gard, le Var et le Vaucluse sont placés en risque élevé de feux de forêt aujourd'hui, alors que les très fortes chaleurs s'installent durablement sur le pays. Dans le reste de l'actualité, le document doit être remis demain au gouvernement. Après la mort de Liana dans le Gers, le rapport d'inspection révèle des erreurs individuelles dans le traitement des plaintes visant le suspect. Il évoque tous les dysfonctionnements, notamment autour de celles déposées en août dernier par la mère de Rosa contre Jérôme Barella. Les négociations entre l'Iran et les États-Unis vont démarrer en Suisse. Le vice-président américain J.D. Vance est arrivé sur place. Des discussions préparatoires ont déjà commencé hier entre diplomates. Ces échanges pour trouver une paix durable au Moyen-Orient pourraient s'étaler sur plusieurs jours. En foot, nouvelle humiliation pour la Tunisie qui est déjà éliminée de la Coupe du Monde. Les Aigles de Carthage se sont lourdement inclinés 4-0 ce matin contre le Japon qui se rapproche de la qualification. Mission sauvetage qui a échoué pour Hervé Renard qui avait remplacé Sabri Lamouchi sur le banc tunisien. Et puis c'est aujourd'hui la fête des pères, l'occasion de faire un petit cadeau à votre papa. Selon un récent sondage, ce sont les vêtements et accessoires qui arrivent en tête des achats pour cette journée. Voilà pour l'essentiel de l'actu, passez tous une très belle journée et un excellent week-end.

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1: On vient d'écouter Christophe Maé, La Lune, et c'est une chanson pour les mamans. Maintenant, c'est parti avec L'Amour 1830 d'Alain Souchon.

0: Et c'est avec Patrick Fiori, Je sais où aller, que nous terminons cette émission qui était sans dédicace et j'espère qu'elle vous a plu.
1: Au revoir Pierrette, au revoir à tous les auditeurs. Je souhaite également une bonne semaine à tous et encore une bonne fête à tous les papas.

Et c'est parti avec l'apéritif concert. Vous avez reconnu le Blues Madison de Denis Sembach. Allez, c'est parti avec Guy et Robert Fries qui sera suivi de l'orchestre des Wheeler Thaler.

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2: Bonjour à tous. 35 départements viennent de basculer en vigilance rouge canicule, des Pyrénées-Atlantiques à la région parisienne. 45 départements sont en alerte orange. La canicule s'intensifie donc à partir d'aujourd'hui. Les températures maximales pourraient atteindre 41 degrés. La chaleur qui perturbe la fête de la musique prévue ce soir. Plusieurs villes ont annulé l'événement. C'est le cas à Brive ou encore à Poitiers. La consommation d'alcool est interdite sur la voie publique dans les départements en vigilance rouge. Par ailleurs, le PDG de la SNCF recommande aux voyageurs les plus vulnérables d'éviter de prendre le train pendant la canicule. On ne peut pas écarter les incidents sur le réseau, précise Jean Castex. Il assure que la SNCF est totalement mobilisée pour faire face à la situation et assurer un trafic le plus normal possible. Plusieurs adolescents sont morts noyés ces dernières heures. Un adolescent de 17 ans a perdu la vie alors qu'il se baignait dans la Dordogne. Un autre a été piégé par les vagues et la marée à Dunkerque. Deux adolescents de 15 ans sont aussi décédés à Besançon. Ils se baignaient dans le Doubs où la baignade est interdite. Les discussions entre les États-Unis et l'Iran commencent aujourd'hui en Suisse. L'Iran affirme que le Liban sera le principal sujet discuté avec les Américains. Depuis son entrée en vigueur, le cessez-le-feu n'a pas été respecté. Israël et le Hezbollah s'accusent mutuellement de violer ce cessez-le-feu. Plusieurs dizaines de personnes sont mortes dans le sud du Liban ces dernières heures après des frappes israéliennes. L'état d'urgence déclaré dans la ville de Los Angeles. Les pompiers luttent depuis plusieurs jours contre un incendie qui s'est déclaré dans un entrepôt de produits surgelés de près de 50 000 m². La combustion d'isolant, une potentielle fuite d'ammoniac et la fonte de panneaux solaires ont compliqué les opérations. Et puis la Coupe du Monde de football, la Tunisie est déjà éliminée. Après deux matchs, les Tunisiens ont été battus par les Japonais 4-0. L'Allemagne, elle, est qualifiée pour les 16e de finale après sa victoire face à la Côte d'Ivoire. À suivre aujourd'hui, Espagne, Arabie Saoudite à 18h et Belgique, Iran à 21h. Très bonne journée à tous.

Allez, on continue dans l'apéritif concert jusqu'à midi et demi. Donc là, c'était Denis Sembach. On enchaîne avec la brise napolitaine.

Voilà, c'était Hansi Interser. Et c'est avec ce morceau que je termine donc cette émission d'Apéritif Concert. Alors, j'espère que vous êtes prêts pour passer à table. Et je vous souhaite également un bon appétit et un bon dimanche après-midi. À bientôt.

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1: Voici votre rubrique emploi sur Radio Bellevue. Avec trois offres repérées autour de Saint-Dié-des-Vosges, récemment publiées sur France Travail et accessibles à des profils débutants. Je commence donc à Saint-Dié avec un poste d'agent des espaces naturels cantonnier. Il s'agit d'un CDD de 12 mois à 35 heures par semaine. Parmi les missions principales, il faut assurer l'entretien des espaces verts et naturels, entretenir les berges de la Meurthe, faire du fauchage, du débroussaillage, de l'élagage, ainsi que l'entretien des fossés. Le salaire annoncé va de 1 830 € à 1 900 € brut par mois. L'offre précise que les débutants sont acceptés. Deuxième opportunité, toujours à Saint-Dié-des-Vosges avec un poste de technico-commercial. Cette fois, il s'agit d'un CDI à 35 heures par semaine. Le poste consiste à développer et suivre

un portefeuille client, promouvoir les produits et services sur le terrain, établir des devis et des bons de commande et travailler avec les équipes internes pour optimiser l'offre commerciale. Une formation interne est prévue et là aussi l'offre indique que les débutants sont acceptés. Côté rémunération, le salaire fixe annoncé est de 1823 € brut par mois avec des primes et des commissions. Et puis direction Sonone pour la troisième offre avec un poste d'agent de service hospitalier. Il s'agit là d'un CDD de 3 mois à 35 heures par semaine. L'émission porte sur la préparation et la distribution des plateaux repas pour le petit déjeuner, le déjeuner et le souper, mais aussi sur la plonge et l'entretien des cuisines, des salles et des vestiaires. Le salaire proposé est compris entre 12 et 13 € brut de l'heure. Là encore, les débutants sont acceptés. Voilà pour cette sélection emploi du jour. Si l'une de ces offres vous intéresse, vous pouvez retrouver tous les détails directement sur le site de France Travail. Je vous souhaite donc bon courage pour vos recherches et vous dis à très vite pour de nouvelles opportunités professionnelles.

Bonjour à tous et bienvenue dans la rubrique En vrac, votre condensé d'infos locales essentielles dans votre quotidien. Aujourd'hui, c'est la fête de la musique à Saint-Dié. Alors, si la musique va faire vibrer le centre-ville, elle va aussi complètement chambouler vos habitudes de déplacement. Pour que la fête se passe au mieux, un arrêté municipal réglemente strictement le stationnement et la circulation. On fait le point sur ce qu'il faut retenir si vous devez prendre la voiture. Du côté des stationnements, c'est sur la place du marché que ça commence. Le stationnement, il sera interdit dès 10h et jusqu'à lundi 10h pour permettre l'installation du podium. Pour le reste des rues du centre-ville, comme la rue Thiers, la place de Gaulle, la rue d'Amérique ou encore les quais Leclerc et Jeanne d'Arc, l'interdiction de stationner s'appliquera dès 13h jusqu'à lundi matin 7h. Du côté de la circulation, le cœur du centre-ville commencera à fermer ses portes dès 15h. Cela concerne notamment la place de Gaulle, la rue d'Amérique et la rue Thiers jusqu'à la rue Stanislas. À partir de 15h30, la fermeture s'élargit à un périmètre beaucoup plus grand, le de la République, le rond-point Modulor, la rue d'Alsace ou encore les quais seront totalement interdits aux voitures. Tout ce secteur restera bloqué jusqu'à lundi matin 2h. Attention aussi au changement de sens. La rue de l'Évêché sera mise en sens unique, inversé à partir de 15h et la rue des Fusillés passera exceptionnellement en double sens à partir de 17h. Bref, le plus simple pour ce dimanche soir, c'est de laisser la voiture au garage ou de se garer un peu plus loin et de venir profiter des concerts à pied. Lundi, de 9h à 16h, l'équipe de coordination des hôpitaux du Massif des Vosges vous invite à une journée de sensibilisation sur le don d'organes et de tissus. Rendez-vous dans la rue publique de l'hôpital de Saint-Dié pour découvrir leur stand d'information. C'est l'occasion parfaite pour poser des questions, vous informer et échanger directement avec des professionnels de santé sur ce sujet essentiel. L'agence postale communale de Provenchères-sur-Fave est fermée jusqu'au 28 juin inclus. Vous avez entre 15 et 18 ans et vous voulez bouger pour votre ville cet été. Le dispositif « Je m'investis dans ma ville » revient à Saint-Dié. C'est l'occasion idéale pour découvrir le monde du travail à travers des missions utiles de 5 jours, entretien de sentier, peinture ou animation avec les aînés. 4 sessions au choix vous sont proposées entre le 20 juillet et le 14 août. Les inscriptions se font avant le 26 juin. Les dossiers sont disponibles à l'hôtel de ville ou sur le site www.saint-dié-vosges.fr. Plus d'infos au 03 29 52 66 50. Le département des Vosges est placé en vigilance sécheresse face à un manque de pluie persistant et à des cours d'eau en baisse. Le préfet appelle chacun à la responsabilité. Pour l'instant, aucune restriction n'est imposée, mais il faut agir dès maintenant pour préserver la ressource. Il est donc recommandé des gestes simples, traquer les fuites, préférer des douches, éviter de laver vos voitures ou terrasses et optimiser l'arrosage du potager avec de l'eau de pluie ou du paillage. Chaque geste compte pour éviter des restrictions dans les prochaines semaines. On termine comme toujours avec les numéros d'urgence. C'est essentiel de les avoir en tête. Le 15 pour le SAMU, le 17 pour la police, le 18 pour les pompiers et le 112, le numéro d'urgence européen. Le 114 est à disposition pour les sourds et malentendants. Le 116-117, ce service est gratuit, disponible 24 heures sur 24, 7 jours sur 7. Il vous permet d'obtenir une réponse médicale rapide pour des soins urgents mais non vitaux. Et si vous avez un souci sur les lignes électriques, le numéro d'urgence d'Enedis est le 09-726-750-88. Voilà, c'est tout pour aujourd'hui. Passez une excellente journée à l'écoute de Radio Bellevue.

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2: Bonjour à tous. La chaleur s'invite à la fête de la musique alors que la canicule s'intensifie à partir d'aujourd'hui. La consommation d'alcool dans la rue est interdite dans les 35 départements en vigilance rouge. 45 sont en alerte orange. À Paris, la fête est maintenue, mais avec un dispositif de sécurité maximal, 4800 policiers et gendarmes mobilisés, ainsi que 2500 pompiers. 10 bateaux de la brigade nautique seront aussi engagés pour prévenir le risque de noyade. Côté transport, la SNCF recommande aux plus vulnérables de ne pas prendre le train dans les prochains jours. On ne peut pas écarter les incidents, déclare le PDG du groupe. En raison des fortes chaleurs, les rails sont susceptibles de se dilater, les caténaires peuvent se détendre et se relâcher, précise Jean Castex. Et face aux canicules à répétition, les écologistes réclament un congé climatique. Ils viennent de lancer une pétition en ce sens. 5 jours de congé par an pour permettre à chacun de faire face à une canicule, une inondation ou un incendie sans perte de revenus. Ce congé serait mis en place si les conditions climatiques vous empêchent d'aller au travail, mais aussi si l'école de vos enfants ferme et que vous n'avez pas de solution pour les garder. C'est ce que précise sur LCI la patronne des écologistes, Marine Tondelier. Dans l'actualité aussi, l'Iran affirme que le Liban sera le principal sujet discuté avec les Américains. Les pourparlers entre les États-Unis et l'Iran commencent aujourd'hui en Suisse, alors que le cessez-le-feu n'est pas respecté au Liban. Téhéran affirme aussi qu'il ne cherche pas la bombe nucléaire, mais qu'il ne renoncera pas à l'enrichissement nucléaire. 3 morts dans des attaques russes à l'est de l'Ukraine. En Russie, 5 personnes sont décédées dans une attaque de drones ukrainiens. Environ 6000 personnes ont défilé hier à Strasbourg, une marche des visibilités pour revendiquer le droit à être soi, dans un contexte où les violences contre les personnes LGBTQIA+ sont en hausse. À Rennes, la Pride a rassemblé 8500 participants. Et puis la vasque olympique des JO 2024 fait son retour aujourd'hui à Paris. Comme l'an dernier, elle va passer l'été dans le jardin des Tuileries et sera visible jusqu'au 14 septembre. Très bonne journée à notre écoute.

Les annonces des manifestations, c'est tout de suite sur Radio Bellevue. On fait le point sur le programme des estivales des Audaciennes pour aujourd'hui. De 13h à 18h au stade des Tuileries, place au concours régional de tir à l'arc. L'entrée est gratuite. Il y aura 80 archers en compétition. Et comme c'est la fête de la musique, dès 16h30, venez vivre au son de la musique. Profitez de nombreux concerts, animations, du rock, de la pop, de l'électro, les années 80 ou encore de la danse country vous attendent. De quoi passer une belle soirée. Préparez vos raquettes pour une soirée totalement givrée. Le samedi 27 juin dès 18h, le cercle pongiste d'Anould vous invite à sa toute nouvelle formule, la soirée ping en famille. Le principe, un tournoi super convivial par équipe de 2 joueurs. En famille, entre amis, entre collègues ou entre voisins, tout le monde est le bienvenu. Débutant comme confirmé. Une seule règle, un licencié maximum par équipe. L'important ici, c'est le fun, le partage et le fair play. Rendez-vous à la salle de tennis de table d'Anould. Sur place, profitez d'une bonne ambiance, d'un barbecue et d'une buvette pour vous restaurer. Trouvez vite votre partenaire et inscrivez-vous au 06 21 37 56 97. Le samedi 27 juin à Anould, venez jouer, partager et vous amuser. Vous avez envie de faire la fête? Dimanche 28 juin, rendez-vous à Luce. L'ambiance s'annonce exceptionnelle et sera assurée par l'orchestre Nostalgia avec Sébastien Pierrat et Jean Farine. Les festivités commenceront dès midi autour d'un savoureux repas dansant au tarif de 25€. Apéritif, charcuterie, crudité, entrecôte, frites, salade, fromage, dessert et café. À partir de 14h et jusqu'à 21h, place au thé dansant, dont l'entrée est gratuite et sans interruption. Une petite faim tout au long de la journée, buvette, sandwich, grillade et dès 18h30, tarte flambée à déguster sur place ou à emporter. Pour les repas de midi, les places sont limitées, alors pensez à réserver avant le 25 juin au 06 21 77 69 76 ou au 06 08 00 01 69. Vous avez envie de passer un moment en famille ou entre amis? Le comité des fêtes de Rave vous invite à sa grande fête de l'amitié et son traditionnel marché aux puces dimanche 5 juillet. Cette année, l'événement est relocalisé au centre et à la chapelle. Avis aux exposants, l'accueil et l'installation se font dès 6h du matin. Côté tarif, c'est 10€ les 5 mètres et 2€ le mètre supplémentaire. Inscription au 06 36 75 58 29. Tout au long de la journée, les enfants pourront s'en donner à cœur joie dans la structure gonflable. À 11h, place à l'apéritif concert animé par l'harmonie municipale de Bandes-Lavelines. À midi, repas sous chapiteau à 12€ avec jambon à l'os, gratin dauphinois, salade et dessert. Une restauration rapide est également proposée. Dès 16h et jusqu'à 23h, grand bal gratuit animé par l'orchestre Cadence. La fête continue en soirée avec la restauration et de savoureuses tartes flambées. Vous résidez à Provencher et Colroy et si vous profitiez de l'été pour faire de la place chez vous et gagner un peu d'argent, l'association Les Sauterets du Voyemont prépare un grand vide-maison collectif qui aura lieu le 15 et 16 août prochain. Alors n'attendez pas le dernier moment pour trier votre garage, vos placards ou votre grenier. Vous pouvez d'ores et déjà réserver votre emplacement pour participer à ce grand déballage au cœur du village. Ne manquez pas cette occasion idéale pour donner une seconde vie à vos objets sans bouger de chez vous. Pour obtenir tous les renseignements et valider votre inscription, vous pouvez contacter l'association au 06 16 61 70 39 ou par mail à lessauterets du voyemont.88 490@gmail.com.
Et si vous profitiez de votre mercredi après-midi pour faire une bonne action, la boutique de la Croix-Rouge à Provenchères-sur-Fave est ouverte tous les mercredis de 13h30 à 15h30. Elle se situe juste derrière l'ancienne poste. C'est l'endroit idéal pour trouver des vêtements pour toute la famille, des chaussures, de la déco, de seconde main, des livres ou encore des jouets. En plus de faire une bonne affaire, sachez que l'équipe réceptionne également vos dons sur place pour leur offrir une nouvelle vie. C'est bon pour la planète, pour votre budget et pour l'entraide locale. On compte sur vous. 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
3: Bonjour à tous, la chaleur s'invite à la fête de la musique alors que la canicule s'intensifie à partir d'aujourd'hui. La consommation d'alcool dans la rue est interdite dans les 35 départements en vigilance rouge, 45 sont en alerte orange. À Paris, la fête est maintenue mais avec un dispositif de sécurité maximal, 4800 policiers et gendarmes mobilisés ainsi que 2500 pompiers. 10 bateaux de la brigade nautique seront aussi engagés pour prévenir le risque de noyade. Côté transport, la SNCF recommande aux plus vulnérables de ne pas prendre le train dans les prochains jours. On ne peut pas écarter les incidents, déclare le PDG du groupe. En raison des fortes chaleurs, les rails sont susceptibles de se dilater, les caténaires peuvent se détendre et se relâcher, précise Jean Castex. Et face aux canicules à répétition, les écologistes réclament un congé climatique. Ils viennent de lancer une pétition en ce sens. 5 jours de congé par an pour permettre à chacun de faire face à une canicule, une inondation ou un incendie sans perte de revenus. Ce congé serait mis en place si les conditions climatiques vous empêchent d'aller au travail, mais aussi si l'école de vos enfants ferme et que vous n'avez pas de solution pour les garder. C'est ce que précise sur LCI la patronne des écologistes, Marine Tondelier. Dans l'actualité aussi, l'Iran affirme que le Liban sera le principal sujet discuté avec les Américains. Les pourparlers entre les États-Unis et l'Iran commencent aujourd'hui en Suisse, alors que le cessez-le-feu n'est pas respecté au Liban. Téhéran affirme aussi qu'il ne cherche pas la bombe nucléaire, mais qu'il ne renoncera pas à l'enrichissement nucléaire. 3 morts dans des attaques russes à l'est de l'Ukraine. En Russie, 5 personnes sont décédées dans une attaque de drones ukrainiens. Environ 6000 personnes ont défilé hier à Strasbourg, une marche des visibilités pour revendiquer le droit à être soi dans un contexte où les violences contre les personnes LGBTQIA+ sont en hausse. À Rennes, la Pride a rassemblé 8500 participants. Et puis la vasque olympique des JO 2024 fait son retour aujourd'hui à Paris. Comme l'an dernier, elle va passer l'été dans le jardin des Tuileries et sera visible jusqu'au 14 septembre. Très bonne journée à notre écoute.

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2: Bonsoir à tous. La vigilance rouge canicule s'étend. Elle concernera demain 49 départements des Pyrénées-Atlantiques à la région parisienne, Bretagne incluse. 54 départements seront en alerte orange. La barre des 40 degrés a été dépassée aujourd'hui à Biscarrosse dans les Landes ou encore à Cazaux en Gironde. Une nouvelle cellule interministérielle de crise prévue ce soir à 18h. Les directeurs de cabinet des ministres concernés par la canicule se réuniront autour du directeur de cabinet du Premier ministre. La chaleur qui va peser sur la fête de la musique ce soir, la consommation d'alcool dans la rue est interdite dans les départements en vigilance rouge. Plusieurs villes ont annulé l'événement. À Paris, la fête est maintenue, mais avec un dispositif de sécurité maximal. 4800 policiers et gendarmes mobilisés, ainsi que 2500 pompiers. Des bateaux de la brigade nautique sont aussi engagés pour prévenir le risque de noyade. Une enquête ouverte dans le Gard pour meurtre sur mineur de moins de 15 ans. Un garçon de 2 ans a été retrouvé mort chez sa mère. Il présenter des ecchymoses sur le corps, indique le procureur. Son autopsie aura lieu demain. La mère, âgée de 20 ans, a été placée en garde à vue. Ils étaient à l'isolement depuis 6 semaines. Les 4 passagers français du MV Ondus vont quitter l'hôpital. Aucun d'entre eux n'a contracté le virus. Ils avaient été confinés dans des chambres spéciales après la détection d'un cas d'antivirus sur le navire de croisière. Une Française, elle, est toujours en réanimation. Le vice-président américain J.D. Vance qualifie d'historique les négociations engagées en Suisse avec l'Iran. Ces pourparlers ont commencé aujourd'hui. L'objectif est de finaliser un protocole d'accord pour mettre fin aux hostilités au Moyen-Orient. Séjourner à Venise pourrait bientôt coûter plus cher. La municipalité envisage de faire payer 30 à 50 euros le ticket d'accès les jours les plus chargés de l'année pour lutter contre le surtourisme. La Coupe du monde de football assure ce soir Espagne-Arabie Saoudite à 18h et Belgique-Iran à 21h. Cette nuit, le Cap-Vert affrontera l'Uruguay avant le match Égypte-Nouvelle-Zélande. Bonne fin de journée à notre écoute.

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2: Bonsoir à tous, c'est un chiffre historique du jamais vu en France. 49 départements seront demain en vigilance rouge à cause de la canicule, des Pyrénées-Atlantiques à la région parisienne, Bretagne incluse. Près de 35 millions de personnes vont être concernées par cette alerte maximale, soit plus de la moitié de la population métropolitaine. De nouveaux départements pourraient basculer en rouge mardi. La chaleur qui va peser sur la fête de la musique ce soir, la consommation d'alcool dans la rue est interdite dans les départements en vigilance rouge. À Paris, la fête est maintenue, mais avec un dispositif de sécurité maximal. Certains établissements scolaires n'accueilleront pas les élèves demain, ou en tout cas à minima. Cela concerne 845 écoles et collèges. Le ministre de l'Éducation nationale ajoute que 1800 établissements seront ouverts, mais aménageront leurs horaires en libérant les enfants l'après-midi. Par ailleurs, le PDG de la SNCF recommande aux voyageurs les plus vulnérables d'éviter de prendre le train pendant la canicule. On ne peut pas écarter les incidents sur le réseau, précise Jean Castex. Dans l'actualité aussi, une enquête pour meurtre ouverte dans le Gard. Un garçon de 2 ans a été retrouvé mort chez sa mère. Il présentait des ecchymoses sur le corps, indique le procureur. La mère âgée de 20 ans a été placée en garde à vue. Une marche contre le racisme et toutes les formes de discrimination organisée à Saint-Denis par le maire de la ville, Bali Bagayoko. Plusieurs cadres d'LFI ont participé à ce rassemblement, dont Jean-Luc Mélenchon et Rima Hassan. Nous voulons que la lutte contre le racisme soit au cœur de la campagne présidentielle, a déclaré Bali Bagayoko. Les discussions entre l'Iran et les États-Unis ont commencé en Suisse pour tenter de trouver un accord de paix. Téhéran déclare que la situation au Liban va être le principal sujet des pourparlers. Israël affirme qu'il ne se retirera pas de la zone où son armée est déployée, à l'intérieur du territoire libanais. La Coupe du monde de football, Belgique-Iran à 21h. À suivre cette nuit, Uruguay-Cap-Vert et Nouvelle-Zélande-Égypte. Les Bleus joueront demain leur deuxième rencontre de ce mondial, match contre l'Irak. Très bonne soirée à tous.

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Il est 20h exactement à l'horloge de la station. Encore un week-end qui se termine et une nouvelle émission du dimanche soir qui commence. Comme d'habitude, 2 heures de musique sans trop de blabla et surtout pas de chansons, que des morceaux de musique sans paroles. 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